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6: Voyez clair en vous-même, qu'il fuit ce qui est mal et fasse le bien, qu'il recherche la paix avec ténacité. 1 Pierre 3, verset 11. Paul a fait ce constat. « Je veux faire ce qui est bien, mais je n'y arrive pas. » Voir Romains 7, versets 15 à 25. Sa nouvelle naissance avait fait de lui une nouvelle créature, mais il devait quand même résister au péché. Le principe du péché, explique l'apôtre, continue à habiter en nous. Verset 20. « Nous voulons faire ce qui est bien, mais nous en sommes incapables, parce que la loi du mal est toujours présente en nous. Seul Dieu peut nous libérer de cette tendance au péché. C'est pour cela que nous devons lui demander chaque jour de nous délivrer du mal. »
5: Si vous souhaitez avoir plus d'encouragement de Joyce Meyer, abonnez-vous gratuitement à la newsletter sur joycemeyer.fr.

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4: Hé, hey, toi, passe le mot. Jésus parcourait toutes les villes et les villages. Matthieu 9, verset 35. Jésus vient à ta rencontre chaque jour et toutes les fois où tu as besoin de lui. Alors, passe le mot.

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Élevons nos mains vers notre Dieu. Élevons nos mains vers notre Dieu. S'il y a des personnes ici ce soir qui croient de tout leur cœur que Dieu est le même hier, aujourd'hui et demain, avec moi qu'ils élèvent les mains maintenant. Seigneur, nous croyons que tu peux toutes choses dans nos

Merci Jésus pour tout ce que tu es en train de faire maintenant. Merci pour tout ce que tu es en train de faire dans nos cœurs. Merci pour tout ce que tu es en train de semer dans nos vies maintenant. Merci pour la résurrection. Merci pour la vie. Merci pour ta parole. Merci pour ton pardon. Merci pour ta présence. Merci pour ta joie. Merci de semer en nous tout ce que tu es. Comme tu l'as fait dans le cœur de tant et tant de gens il y a 2000 ans. Fais-le ici et maintenant pour nous. Fais-le pour moi. Il va le faire pour toi.

0: vas accomplir. Tes merveilles, tes miracles dans nos
1: vies. Sache qu'il n'y a plus de condamnation pour celui qui se confie en Jésus.

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6: Voyez clair en vous-même, qu'il fuit ce qui est mal et fasse le bien. Qu'il recherche la paix avec ténacité. 1 Pierre 3, verset 11. Paul a fait ce constat. « Je veux faire ce qui est bien, mais je n'y arrive pas. » Voir Romains 7, verset 15 à 25. Sa nouvelle naissance avait fait de lui une nouvelle créature, mais il devait quand même résister au péché. Le principe du péché, explique l'apôtre, continue à habiter en nous. Verset 20. « Nous voulons faire ce qui est bien, mais nous en sommes incapables, parce que la loi du mal est toujours présente en nous. » Seul Dieu peut nous libérer de cette tendance au péché. C'est pour cela que nous devons lui demander chaque jour de nous délivrer du mal.
5: Si vous souhaitez avoir plus d'encouragement de Joyce Meyer, abonnez-vous gratuitement à la newsletter sur joycemeyer.fr.

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0: Il y a pour toi des projets de bonheur, un avenir et de l'espérance. Dieu te le rappelle aujourd'hui.
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4: Hé, hey, toi, passe le mot. Jésus parcourait toutes les villes et les villages. Matthieu 9, verset 35. Jésus vient à ta rencontre chaque jour et toutes les fois où tu as besoin de lui. Alors, passe le mot.

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1: Très belle matinée à l'écoute de Radio Gospel et bon réveil les amis. En ce mardi, nous sommes aujourd'hui le 12 mai. J'espère que vous allez bien en cette nouvelle journée qui commence. Et bah oui, il est précisément 7h. C'est Jeanne avec vous comme chaque matin pour vous réveiller, vous accompagner jusqu'à 9h avec plein de bonnes choses en réserve et notamment de la bonne musique. Déjà pour commencer, ça fait du bien. De la musique 100% chrétienne ici, c'est le meilleur du gospel moderne et plein de bons rendez-vous qu'on a préparés, qu'on cocktaille pour vous encore aujourd'hui. Des rendez-vous témoignages, des réflexions spirituelle, des artistes aussi qui viendront nous raconter l'histoire de leurs chansons et puis aussi des orateurs et des oratrices et notamment ce matin il me semble que c'est Patrice Martorano qui viendra nous parler aussi dans cette rubrique La vérité c'est la liberté pour apporter justement ces vérités bibliques qui peuvent changer complètement votre journée. Voilà, on switch nos pensées, on se réaligne sur la pensée de Dieu ce matin et on le fait bien sûr en musique comme chaque matin avec Lloyd Nix ou encore Daniel Nicole Johnson. Ça sera juste après la rubrique Vitaminée de Joyce Meyer. Bon réveil les amis, bienvenue.
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4: Voyez clair en vous-même, qu'il fuit ce qui est mal et fasse le bien, qu'il recherche la paix avec ténacité. 1 Pierre 3, verset 11. Paul a fait ce constat. Je veux faire ce qui est bien, mais je n'y arrive pas. Voir Romains 7, verset 15 à 25. Sa nouvelle naissance avait fait de lui une nouvelle créature, mais il devait quand même résister au péché. Le principe du péché, explique l'apôtre, continue à habiter en nous. Verset 20. Nous voulons faire ce qui est bien, mais nous en sommes incapables, parce que la loi du mal est toujours présente en nous. Seul Dieu peut nous libérer de cette tendance au péché. C'est pour cela que nous devons lui demander chaque jour de nous délivrer du mal.
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Belle matinée à l'écoute de Radio Gospel. Et à l'instant, c'était Lloyd Nix pour vous accompagner, vous réveiller en cette nouvelle matinée, en ce mardi 12 mai, 7 heures passées d'à peine 9 petites minutes. Alors, comment ça va bien de votre côté? On commence la journée ensemble. Déjà, ça, c'est une bonne nouvelle. Vous qui nous écoutez peut-être sur notre site internet radiogospel.fr, c'est via notre player. D'ailleurs, n'hésitez pas aussi à surfer un petit peu sur notre site, que ce soit via les actualités, via aussi, bien sûr, nos podcasts. Dans l'onglet podcast, vous découvrez tous nos rendez-vous, que ce soit la pensée du jour, les mots du cœur ou encore vos témoignages. Franchement, il y a de belles choses à découvrir. Et puis cette nouvelle rubrique qu'on a commencé à diffuser également, c'est la vérité, c'est la liberté. Un article qu'on a mis aussi à votre disposition et que vous pouvez découvrir pour découvrir tout simplement cette nouveauté. N'hésitez pas, et on ne va pas hésiter non plus, on va poursuivre dans les bonnes sonorités pour vous qui nous écoutez également depuis notre application Radio Gospel à télécharger. C'est totalement gratuit. Profitez-en directement sur votre smartphone pour écouter dans quelques instants ces Momentum Music. Ça sera juste après ce titre d'Alex Orbit. Puissant.

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Momentum Music sur Radio Gospel avec ce titre Triomphe pour vous accompagner en cette nouvelle journée de ce mardi 12 mai. J'espère que ça va bien de votre côté. En tous les cas, on poursuit dans les bonnes sonorités, les bons rendez-vous bien sûr. Comme chaque matin, on va retrouver Nicolas dans les coulisses de Radio Gospel aux côtés de Pierre Cossa, un nouvel artiste qui va donc nous raconter l'histoire de sa chanson qui s'intitule « Toujours dans la joie ». Est-ce que c'est le cas pour vous? Pas toujours évident quand même. Le matin, parfois, on n'est pas forcément de suite là, comme ça, tout de suite d'entrer dans la joie, faut le dire. Eh bien, on va savoir quelle est l'histoire de cette chanson qui, justement, on parle, reste avec moi. Ce sera juste après « Be Witness » ou encore « With the Kingdom ». ».

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0: Chose promise, chose due dans les coulisses de Radio Gospel. Aux côtés de Nicolas ce matin, nous accueillons Pierre Cossa pour nous raconter l'histoire de sa chanson. D'ailleurs, pour rappel, ce rendez-vous, vous le retrouvez dans son intégralité ce soir à 19h. En attendant, je vous souhaite une très bonne écoute. Du nouveau dans l'air, chaque chant a son histoire avec Pierre Cossa sur Radio Gospel.

0: Merci Pierre pour ce chant, encore une fois, toujours dans la joie.
1: Toujours dans la joie.
0: J'ai remarqué que tu as quand même pas mal de compos qui parlent de la joie.
1: Exactement.
0: Est-ce que tu peux, alors, premièrement, me dire pourquoi tu as autant de chants qui parlent de chants qui parlent dans la joie?
1: Bah, c'est le message que Dieu me demande de transmettre avec cette vie morose, avec tout ce que nous traversons chaque jour. En Afrique, déjà, avant d'arriver dans la métro, quand on se voit, on se salue. Il y a une certaine atmosphère de joie qui se dégage dans notre quotidien. Mais arrivé en France, je suis tombé vraiment sur du fait. Tu es dans le métro, tu soulèves la tête pour voir s'il y a une personne au moins qui te regarde pour faire un petit sourire. Non, tout le monde sur son mobile. Je me suis dit, mais là, il fallait faire quelque chose. Dieu qui m'a inspiré pour ces différents chants, c'est pas de moi-même, c'est lui qui a choisi son canal pour pouvoir insuffler ses paroles. Et pour revenir sur Toujours dans la joie, il faut dire que j'étais dans la commune de Juvisy à l'époque, j'étais avec ma fille, quand toute petite, 2 ans, j'étais en cuisine, je faisais la cuisine et puis elle sautait, j'étais en train de faire des ambiances comme d'habitude, et puis elle sautait avec joie. Et là, elle m'a donné une inspiration.
0: Excellent.
1: La joie. Toujours dans la
2: joie, même dans l'épreuve. Car chaque chant a son histoire sur Radio Gospel.
1: Amen. Merci Jésus.

0: Et c'est signé Cara sur Radio Gospel. J'ai la foi. Et est-ce que vous avez la foi, d'ailleurs, quand vous avez l'impression que tout s'écroule autour de vous et que parfois vous perdez ce que vous avez reçu? Eh bien, nous allons écouter cette chronique. La vérité, c'est la liberté. Un message qui vous est partagé par Patrice Martorano. Ne t'inquiète pas de ce que tu as perdu. On l'écoute tout de suite. Soyez pleinement encouragés.
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2: Les choses changent. Parce que si c'était censé rester avec nous, ça resterait avec nous. Mais si c'est enlevé, c'est que Dieu veut nous amener ailleurs. C'est que Dieu veut nous amener à la prochaine étape. Et parfois, pour nous amener à la prochaine étape, nous devons perdre ce que nous avons aujourd'hui, parce que ce que nous avons aujourd'hui peut nous empêcher d'aller à la prochaine étape. Et nous, nous sommes là en train de regarder ce que nous venons de perdre, comme si finalement notre vie allait totalement s'arrêter. Et nous perdons courage, et nous perdons pied, et nous commençons à boire la tasse. Mais Dieu te dit, ne t'inquiète pas de ce que tu as perdu. Parce que ce que tu l'as perdu pour ton bien. Parce que maintenant, je vais t'amener dans une autre étape de ta vie.
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Le groupe essentiel, c'était « Mon Dieu reste le même ». Et est-ce que vous y croyez vraiment que votre Dieu reste le même? D'ailleurs, il nous le dit dans sa parole, il est le même hier, aujourd'hui, éternellement. Ses bontés, elles se renouvellent chaque jour. Et vous savez, s'il nous dit qu'il ne faut pas nous inquiéter du lendemain, que le lendemain aura soin de lui-même, c'est un jour à la fois. Ne vous prenez pas la tête à réfléchir à ce qui va arriver dans quelques mois, voire des années parfois. Mais pensez à aujourd'hui et sachez que Dieu vous donne la force pour aujourd'hui. Le lendemain aura soin de lui-même. Que vous puissiez être aujourd'hui encouragé en ce mardi matin 12 mai, en écoutant Radio Gospel, que des forces nouvelles viennent sur vous et que vous puissiez aussi avoir des pensées renouvelées au nom de Jésus. On va le faire dans la musique, bien sûr. La musique et la louange, elle nous aide justement à avoir une âme rafraîchie, et notamment avec le groupe Collectif Cieux Ouverts ou encore Elevation Worship. Bonne écoute les amis.

0: ce que te dit Jésus. Tout est possible à celui qui croit.
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1: Belle matinée à l'écoute de Radio Gospel et bienvenue en ce mardi matin. Nous sommes aujourd'hui le 12 mai, il est précisément 8h et oui, on reprend une nouvelle heure ensemble. C'est Jeanne avec vous jusqu'à 9h au programme, bien sûr, que du bon, comme chaque jour, vous le savez, de la musique 100% chrétienne, plein de bons rendez-vous qui vous attendent. D'ailleurs, rendez-vous témoignage, hein, comme chaque matin, rendez-vous que vous attendez, c'est My Story. Aux alentours de 8h30, il y aura également la pensée du jour du top chrétien dans un petit quart d'heure, hein, même pas tout à fait. Et puis, bien sûr, la musique qui nous fait du bien. Matthew West, Brandon Lake, c'est ce qui arrive juste après votre rendez-vous quotidien. C'est Passe le mot pour le verset du jour de ce mardi matin. Très bonne matinée et très bonne écoute sur Radio Gospel.
4: Hey toi, passe le mot. Jésus parcourait toutes les villes et les villages. Matthieu 9, verset 35. Jésus vient à ta rencontre chaque jour et toutes les fois où tu as besoin de lui. Alors, passe le mot.

c'est signé Matthew West sur Radio Gospel pour vous souhaiter encore à tous une excellente matinée en ce mardi matin. J'espère que de votre côté tout se passe bien. En tous les cas, plein de bonnes choses encore pour vous en réserve, les amis, et notamment cette chronique que l'on va retrouver comme chaque matin, la pensée du jour du Top Chrétien, parce que vous le savez maintenant, hein, Radio Gospel, c'est la radio officielle du Top Chrétien. Et à ce titre, eh ben, nous pouvons bénéficier de nombreux rendez-vous, et notamment la pensée du jour au thème de ce mardi matin, c'est partager les souffrances de Christ. Qu'est-ce que ça veut dire exactement? Eh bien, vous allez le savoir. Restez avec moi, ce sera juste après Jacqueline Carr. Bonne écoute sur Radio Gospel.

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1: Partagez les souffrances de Christ, de Joyce Meyer. J'estime que les souffrances du moment présent ne sont pas dignes d'être comparées à la gloire qui va être révélée pour nous. Romains chapitre 8, verset 18. En tant que chrétiens, nous aimons partager la gloire de Christ. Mais qu'en est-il de ces souffrances ? Jésus nous a rachetés de la mort une fois pour toutes, afin que nous n'ayons plus à nous en soucier. Toutefois, la Bible enseigne que nous devons passer par des temps d'épreuves si nous voulons participer à sa gloire. Cela en vaut-il la peine ? D'après Romains 8, verset 18, certainement. Nous avons tendance à croire que nous souffrons en raison de nos circonstances et que si ces dernières changent, nous serons alors en mesure d'agir comme il se doit. Mais Dieu veut que nous devenions matures et stables, au point d'agir de manière juste, même lorsqu'aucune circonstance ne nous pousse à le faire. Il existe différents niveaux de foi, et la plupart du temps, nous désirons utiliser notre foi pour nous débarrasser de nos souffrances. Parfois, le plan de Dieu prévoit que nous exercions un plus haut niveau de foi pour nous porter à travers les défis de la vie. Trop souvent, nous soupirons après la puissance de délivrance de Dieu et nous oublions celle qui nous garde, nous fortifie et nous rend capables. Jésus a promis dans Jean chapitre 16, verset 33, qu'il nous donnerait sa paix durant l'épreuve ainsi que la puissance dont nous avons besoin pour la surmonter. Si vous passez par un temps de souffrance, prenez courage. Car en Christ, vous en ressortirez plus fort et vous pourrez ensuite partager sa gloire qui sera révélée dans votre vie. Dans vos difficultés actuelles, cherchez-vous à fuir la souffrance ou à y découvrir la présence de Dieu. Prenez le temps d'écouter ce que Dieu veut vous dire à ce sujet. Prenez un temps de pause avec Dieu, avec la pensée du jour, sur topchrétien.com. 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

Sandra Kouame sur Radio Gospel Matin, tu es avec moi. Vous savez que oui, Dieu est avec nous chaque jour de notre vie et Dieu témoigne aussi de son existence, de son amour, de sa force, de sa puissance et de sa délivrance dans nos vies. Et notamment, nous le découvrons également au travers de ces témoignages chaque jour dans votre rubrique My Story ce matin. C'est Patrick Bonhomme qui va venir témoigner, un artiste que peut-être vous connaissez maintenant. Et il va venir nous expliquer notamment la thématique sur la perte de repères. Comment ça s'est passé pour lui? Comment Dieu s'est révélé à lui au travers justement de l'identité du Père? Eh bien, vous allez le savoir dans quelques instants. Restez avec moi. Ce sera juste après École Pierre ou encore Elevation Rhythm pour votre rendez-vous My Story sur Radio Gospel Matin.

0: 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Place à présent à votre séquence témoignage sur Radio Gospel, c'est My Story, ce rendez-vous que vous retrouvez, je vous le rappelle, dans son intégralité ce soir à 20h. Et en attendant, je vous souhaite encore une très bonne écoute pour le témoignage de Patrick Bonhomme. 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
1: C'était l'avant-dernière semaine du mois de juillet 2002. J'avais 20 ans. Mes parents se sont séparés lorsque je n'avais qu'un an. Ma mère a dû nous élever du mieux qu'elle a pu, ma sœur et moi, dans la foi chrétienne. En observant la relation de certains privilégiés avec leur père, je me suis demandé ce qu'aurait été ma vie si j'avais eu mon père à la maison. Car mon père, je ne le voyais que de temps en temps. On se connaissait pas. On se connaissait pas vraiment. Il m'a jamais ouvert son cœur. Après avoir prié Dieu et avoir ressenti son amour, j'avais soif de changement dans toute ma vie et plus particulièrement dans ma relation avec mon père. J'ai décidé de renouer avec ma famille paternelle. Alors je me suis rapproché de cette famille, mais surtout de mon père. Et je me souviens de ce jour, le 1er août 2002. C'était un mercredi. J'étais en visite chez mon oncle, le frère de mon père. Et je me souviens que le téléphone a sonné. La nouvelle est tombée, son frère, c'est-à-dire mon père, il est mort sur son lieu de travail. Je me souviens de la première chose que j'ai dit après avoir compris que je ne le reverrai plus jamais. Je me suis dit, je ne lui ai jamais dit que je l'aimais. Il y a 20 ans, j'avais perdu mon père. Et perdre son père, même si beaucoup ne l'admettent pas, c'est en quelque sorte perdre un repère. Et quand on perd son repère, on est perdu. Et un soir, je me souviens, j'étais assis par terre dans ma chambre et j'ai réalisé que Dieu était notre Père dans la Bible. Alors je me suis accroché comme j'ai pu à cette pensée et j'ai prié. J'étais conscient d'avoir perdu un Père, mais j'étais persuadé qu'un autre m'avait déjà adopté. Je serai son fils à tout jamais. Et c'est ce qui se produisait ce soir-là. J'ai eu le courage cette fois-ci et l'audace qu'il fallait pour aller vers mon Dieu. Vers mon père. Je lui ai avoué mes erreurs, mes angoisses, mes peurs, mes projets même. Aujourd'hui, je vis pour lui plaire. Et chaque jour, à mesure que je grandis, c'est un peu plus de lui que l'on reconnaît dans mon caractère. Grâce à lui, je sais d'où je viens et je sais où je vais.
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Et c'est signé Tendry sur Radio Gospel, sûr et certain. Et ce qui est sûr et certain aussi, c'est que vous êtes de plus en plus nombreux à écouter Radio Gospel. Merci vraiment pour tous vos messages, vos encouragements. Merci pour tous les moments où vous nous dites combien Radio Gospel vous fait du bien. Et d'ailleurs, sachez qu'on a en effet un répondeur qui est à votre disposition pour nous dire pourquoi vous écoutez Radio Gospel, qu'est-ce qui vous fait vraiment du bien. Si vous avez envie de nous laisser un message, un témoignage, surtout n'hésitez pas, c'est au 0756 88 22 00, le 0756 88 22 00. Vous n'avez pas eu le temps de noter, c'est pas grave, vous retrouvez ce numéro sur notre site internet ou encore bien sûr sur notre application. Pour la suite, c'est en musique encore que l'on poursuit cette émission et ce début de matinée ensemble avec le groupe Hillsong ou encore tout de suite Résistance.

Et à l'instant, le groupe Hillsong France, aux côtés de Morija et Big Thai, c'était « Il n'y a que toi ». Et là, pour le coup, je pense qu'il y aura beaucoup, beaucoup de monde, en effet, pour le Jesus Festival 2026, qui s'organise les 21, 22 et 23 août prochains, comme toujours à Paray-le-Monial. Un événement à ne surtout pas manquer, les amis, avec franchement une brochette d'artistes qui vaut le détour, s'il vous plaît, en tête de liste. For King and Country, franchement, ça va être glorieux. Il y aura également justement le groupe Glorious, Momentum et Dan Luiten, Souffle Nouveau. Il y aura également Boom Worship, Jessie, Elsa Palma, Maggie Blanchard sera également présente pour ce Jesus Festival, Samuel Olivier, Grégory Turpin, Nikita, Thomas Blanc et j'en passe. Un événement ne surtout pas manquer, le Jesus Festival 2026, donc qui se tient, je vous le rappelle, les 21, 22 et 23 août prochains. Vous pouvez d'ores et déjà réserver vos places sur le site jesusfestival.fr. La suite et la fin de cette émission, bien sûr, en musique, avec Evan Craft, Konosco ou encore Elevation 8. Moi, je vous donne rendez-vous dès demain, même heure et même endroit, sur Radio Gospel. Je laisse la main à Sabrina qui vous accompagne jusqu'à 10h. Je vous fais plein de gros bisous et je vous dis à demain. Hands up!

0: Recherche Dieu et sa justice, et tout te sera donné par-dessus.
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4: Bonjour à tous, quel bonheur de vous retrouver en ce mardi 12 mai. Il est 9h, vous êtes sur Radio Gospel, c'est Sabrina. Nous sommes ensemble pour une heure, et oui, une heure de partage, une heure de foi, une heure de vitamine spirituelle avec le meilleur du gospel moderne et de la musique 100% chrétienne. Allez, au programme ce matin, eh bien, nous allons retrouver Jeanne, et oui, pour sa chronique d'une pensée à l'autre. Mais tout de suite, eh bien, nous allons retrouver eh bien, votre temps de méditation avec la méditation de Joyce Meyer. Très bonne écoute sur Radio Gospel.
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6: Voyez clair en vous-même, qu'il fuit ce qui est mal et fasse le bien, qu'il recherche la paix avec ténacité. 1 Pierre 3, verset 11. Paul a fait ce constat. Je veux faire ce qui est bien, mais je n'y arrive pas. Voir Romains 7, verset 15 à 25. Sa nouvelle naissance avait fait de lui une nouvelle créature, mais il devait quand même résister au péché. Le principe du péché, explique l'apôtre, continue à habiter en nous. Verset 20. Nous voulons faire ce qui est bien, mais nous en sommes incapables, parce que la loi du mal est toujours présente en nous. Seul Dieu peut nous libérer de cette tendance au péché. C'est pour cela que nous devons lui demander chaque jour de nous délivrer du mal.
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Quelle puissance dans le titre de l'artiste Stéphane avec son titre Acclame-le. Oui, Dieu mérite toutes nos louanges. En tout cas, vous êtes sur Radio Gospel et le programme s'annonce riche. D'ici quelques minutes, Jeanne sera avec nous au travers de sa chronique D'une pensée à l'autre. Alors restez avec nous. Mais en attendant, eh bien, place à la musique. Et oui, qui nous fait du bien. On retrouve tout de suite Morinja avec son titre En toi. Très bonne écoute sur Radio Gospel.

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0: Quelle force dans ce titre! C'est à l'instant le groupe We The Kingdom avec leur titre en français, ne le fera-t-il pas? Et la réponse est un oui retentissant. Dieu est fidèle et il agira encore dans votre vie aujourd'hui. Pourtant, eh bien nous le savons bien, nos pensées cherchent parfois à nous emprisonner à nouveau dans le doute. Eh bien pour nous aider à garder notre joie et notre paix dans le Seigneur, eh bien on retrouve tout de suite Jeanne. Et oui, Jeanne au travers de sa rubrique D'une pensée à l'autre va nous encourager. On l'écoute tout de suite.
1: D'une pensée à l'autre. Être spirituel. Qu'est-ce que ça veut dire? Que je dois connaître ma Bible par cœur? Que je ne dois jamais prier moins d'une heure? Que je murmure de nouvelles langues à chaque nouvelle rencontre? Ou que je sois celle qui arrive la première à l'église et qui part la dernière? Être spirituel ne fait pas de nous une réglementation, un ordre de fonctionnement, une image sobre et parfaite, non. Le plus spirituel, c'est celui qui répond avec amour dans le secret de son cœur. Que notre main gauche ignore ce que donne notre main droite. Que nos paroles couvrent les fautes et pardonnent les faiblesses. Car ce sont les plus grands religieux qui ont cloué Jésus sur une croix. Et pourquoi ça? Car Jésus ne répondait pas à la réglementation, mais il répondait au cœur qui réclamait amour et vérité.

Magnifique moment avec l'artiste Jordan Jensen et son titre « You can't let go ». Tu peux lâcher prise en français. Quel soulagement de savoir qu'en Christ, eh bien, nous pouvons tout déposer. 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Allez, on poursuit tout de suite notre programme musical avec Pierre Cossa et son titre « C'est mon papa ». Très bonne écoute sur Radio Gospel.

0: Rappelle-toi que Dieu ne te juge pas. Il t'aime, te pardonne et te donne un nouveau départ.
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Quelle proclamation avec Jésus est la réponse, interprétée par Victoire Musique. C'est une vérité qui change tout, hein. 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Vous savez que vos mots ont du pouvoir? Bon allez, place maintenant à la louange avec Sandy M et son titre Merci pour la vie. Très bonne écoute sur Radio Gospel.

De retour, vous êtes sur Radio Gospel et à l'instant, c'était l'artiste Phil Wilkham avec le puissant titre « The King is in the room », le roi est dans la place. Quelle assurance de savoir que la présence de Dieu nous accompagne à chaque instant. Allez, on ne se quitte jamais vraiment sur Radio Gospel, vous le savez. Eh bien oui, sachez que toute l'équipe de Radio Gospel se relaie pour vous jour après jour. On retrouve Jeanne sur Radio Gospel matin de 7h à 9h pour faire le plein de foi dès le réveil. Et moi Sabrina, eh bien je vous retrouve sur Radio Gospel matinée de 9h à 10h pour commencer la journée du bon pied et mettre un petit peu de peps dans vos matinées. À 18h, place à Radio Gospel, soirée avec Loïc jusqu'à 19h, et bien pour débuter la soirée tout en douceur. Et enfin, Nicole vous accueille dans l'instant d'après, de 19h à 20h. Et oui, il y a toujours une parole pour vous sur Radio Gospel. Hein. Allez, on se quitte en musique avec Tange et son titre Tu t'es donné, suivi de MLK Music et son titre Sans me laisser le choix. Allez, sur ce, je vous souhaite une excellente journée, une très très bonne écoute sur Radio Gospel et je vous dis à demain.

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4: Hé, toi, passe le mot. Jésus parcourait toutes les villes et les villages. Matthieu 9, verset 35. Jésus vient à ta rencontre chaque jour et toutes les fois où tu as besoin de lui. Alors, passe le mot.

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0: La prière du juste a une grande efficacité et tu es justifié en Jésus-Christ.
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0: c'est pas de moi-même, c'est lui qui a choisi son canal pour pouvoir insuffler ses paroles. Et pour revenir sur Toujours dans la joie, il faut dire que j'étais dans la commune de Juvisy à l'époque, j'étais avec ma fille, quand toute petite, 2 ans, et j'étais en cuisine, je faisais la cuisine et puis elle sautait, j'étais en train de faire des ambiances comme d'habitude, et puis elle sautait avec joie. Et là, elle m'a donné une inspiration.
1: Excellent.
0: La joie.
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0: Amen. Merci Jésus.
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5: Voyez clair en vous-même, qu'il fuit ce qui est mal et fasse le bien, qu'il recherche la paix avec ténacité. 1 Pierre 3, verset 11. Paul a fait ce constat. Je veux faire ce qui est bien, mais je n'y arrive pas. Voir Romains 7, versets 15 à 25. Sa nouvelle naissance avait fait de lui une nouvelle créature, mais il devait quand même résister au péché. Le principe du péché, explique l'apôtre, continue à habiter en nous. Verset 20. Nous voulons faire ce qui est bien, mais nous en sommes incapables, parce que la loi du mal est toujours présente en nous. Seul Dieu peut nous libérer de cette tendance au péché. C'est pour cela que nous devons lui demander chaque jour de nous délivrer du mal.
4: Si vous souhaitez avoir plus d'encouragement de Joyce Meyer, abonnez-vous gratuitement à la newsletter sur joycemeyer.fr.

partager les souffrances de Christ, de Joyce Meyer. J'estime que les souffrances du moment présent ne sont pas dignes d'être comparées à la gloire qui va être révélée pour nous. Romains chapitre 8, verset 18. En tant que chrétiens, nous aimons partager la gloire de Christ. Mais qu'en est-il de ces souffrances? Jésus nous a rachetés de la mort une fois pour toutes, afin que nous n'ayons plus à nous en soucier. Toutefois, la Bible enseigne que nous devons passer par des temps d'épreuves si nous voulons participer à sa gloire. Cela en vaut-il la peine? D'après Romains 8, verset 18, certainement. Nous avons tendance à croire que nous souffrons en raison de nos circonstances et que si ces dernières changent, nous serons alors en mesure d'agir comme il se doit. Mais Dieu veut que nous devenions matures et stables, au point d'agir de manière juste, même lorsqu'aucune circonstance ne nous pousse à le faire. Il existe différents niveaux de foi, et la plupart du temps, nous désirons utiliser notre foi pour nous débarrasser de nos souffrances. Parfois, le plan de Dieu prévoit que nous exercions un plus haut niveau de foi pour nous porter à travers les défis de la vie. Trop souvent, nous soupirons après la puissance de délivrance de Dieu et nous oublions celle qui nous garde, nous fortifie et nous rend capables. Jésus a promis dans Jean chapitre 16, verset 33, qu'il nous donnerait sa paix durant l'épreuve ainsi que la puissance dont nous avons besoin pour la surmonter. Si vous passez par un temps de souffrance, prenez courage. Car en Christ, vous en ressortirez plus fort et vous pourrez ensuite partager sa gloire qui sera révélée dans votre vie. Dans vos difficultés actuelles, cherchez-vous à fuir la souffrance ou à y découvrir la présence de Dieu. Prenez le temps d'écouter ce que Dieu veut vous dire à ce sujet. Prenez un temps de pause avec Dieu, avec la pensée du jour, sur topchrétien.com.

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2: C'était l'avant-dernière semaine du mois de juillet 2002. J'avais 20 ans. Mes parents se sont séparés lorsque je n'avais qu'un an. Ma mère a dû nous élever du mieux qu'elle a pu, ma sœur et moi, dans la foi chrétienne. En observant la relation de certains privilégiés avec leur père, je me suis demandé ce qu'aurait été ma vie si j'avais eu mon père à la maison. Car mon père, je ne le voyais que de temps en temps. On se connaissait pas. On se connaissait pas vraiment. Il m'a jamais ouvert son cœur. Après avoir prié Dieu et avoir ressenti son amour, j'avais soif de changement dans toute ma vie et plus particulièrement dans ma relation avec mon père. J'ai décidé de renouer avec ma famille paternelle. Alors je me suis rapproché de cette famille, mais surtout de mon père. Et je me souviens de ce jour, le 1er août 2002. C'était un mercredi. J'étais en visite chez mon oncle, le frère de mon père. Et je me souviens que le téléphone a sonné. La nouvelle est tombée, son frère, c'est-à-dire mon père, il est mort sur son lieu de travail. Je me souviens de la première chose que j'ai dit après avoir compris que je ne le reverrai plus jamais. Je me suis dit, je ne lui ai jamais dit que je l'aimais. Il y a 20 ans, j'avais perdu mon père. Et perdre son père, même si beaucoup ne l'admettent pas, c'est en quelque sorte perdre un repère. Et quand on perd son repère, on est perdu. Et un soir, je me souviens, j'étais assis par terre dans ma chambre et j'ai réalisé que Dieu était notre père dans la Bible. Alors je me suis accroché comme j'ai pu à cette pensée et j'ai prié. J'étais conscient d'avoir perdu un père, mais j'étais persuadé qu'un autre m'avait déjà adopté. Je serais son fils à tout jamais. Et c'est ce qui se produisait ce soir-là. J'ai eu le courage cette fois-ci.

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3: Hé, hey, toi, passe le mot. Jésus parcourait toutes les villes et les villages. Matthieu 9, verset 35. Jésus vient à ta rencontre chaque jour et toutes les fois où tu as besoin de lui. Alors, passe le mot.

0: Dieu.
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1: C'était l'avant-dernière semaine du mois de juillet 2002. J'avais 20 ans. Mes parents se sont séparés lorsque je n'avais qu'un an. Ma mère a dû nous élever du mieux qu'elle a pu, ma sœur et moi, dans la foi chrétienne. En observant la relation de certains privilégiés avec leur père, je me suis demandé ce qu'aurait été ma vie si j'avais eu mon père à la maison. Car mon père, je ne le voyais que de temps en temps. On se connaissait pas. On se connaissait pas vraiment. Il m'a jamais ouvert son cœur. Après avoir prié Dieu et avoir ressenti son amour, j'avais soif de changement dans toute ma vie et plus particulièrement dans ma relation avec mon père. J'ai décidé de renouer avec ma famille paternelle. Alors je me suis rapproché de cette famille, mais surtout de mon père. Et je me souviens de ce jour, le 1er août 2002. C'était un mercredi. J'étais en visite chez mon oncle, le frère de mon père. Et je me souviens que le téléphone a sonné. La nouvelle est tombée, son frère, c'est-à-dire mon père, il est mort sur son lieu de travail. Je me souviens de la première chose que j'ai dit après avoir compris que je ne le reverrai plus jamais. Je me suis dit, je ne lui ai jamais dit que je l'aimais. Il y a 20 ans, j'avais perdu mon père. Et perdre son père, même si beaucoup ne l'admettent pas, c'est en quelque sorte perdre un repère. Et quand on perd son repère, on est perdu. Et un soir, je me souviens, j'étais assis par terre dans ma chambre et j'ai réalisé que Dieu était notre père dans la Bible. Alors je me suis accroché comme j'ai pu à cette pensée et j'ai prié. J'étais conscient d'avoir perdu un père, mais j'étais persuadé qu'un autre m'avait déjà adopté. Je serai son fils à tout jamais. Et c'est ce qui se produisait ce soir-là. J'ai eu le courage cette fois-ci et l'audace qu'il fallait pour aller vers mon Dieu, vers mon Père. Je lui ai avoué mes erreurs, mes angoisses, mes peurs, mes projets même. Aujourd'hui, je vis pour lui plaire. Et chaque jour, à mesure que je grandis, c'est un peu plus de lui que l'on reconnaît dans mon caractère. Grâce à lui, je sais d'où je viens et je sais où je vais.
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7: Voyez clair en vous-même, qu'il fuit ce qui est mal et fasse le bien, qu'il recherche la paix avec ténacité. 1 Pierre 3, verset 11. Paul a fait ce constat. « Je veux faire ce qui est bien, mais je n'y arrive pas. » Voir Romains 7, verset 15 à 25. Sa nouvelle naissance avait fait de lui une nouvelle créature, mais il devait quand même résister au péché. Le principe du péché, explique l'apôtre, continue à habiter en nous. Verset 20. Nous voulons faire ce qui est bien, mais nous en sommes incapables, parce que la loi du mal est toujours présente en nous. Seul Dieu peut nous libérer de cette tendance au péché. C'est pour cela que nous devons lui demander chaque jour de nous délivrer du mal.
6: Si vous souhaitez avoir plus d'encouragement de Joyce Meyer, abonnez-vous gratuitement à la newsletter sur joycemeyer.fr.

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0: Merci Pierre pour ce chant, encore une fois, toujours dans la joie.
1: Toujours dans la joie.
0: J'ai remarqué que tu as quand même pas mal de compos qui parlent de la joie.
1: Exactement.
0: Est-ce que tu peux, alors, premièrement, me dire pourquoi tu as autant de chants qui parlent de chants qui parlent dans la joie?
1: Bah, c'est le message que Dieu me demande de transmettre avec cette vie morose, avec tout ce que nous traversons chaque jour. En Afrique, déjà, avant d'arriver dans la métro, quand on se voit, on se salue. Il y a une certaine atmosphère de joie qui se dégage dans notre quotidien. Mais arrivé en France, je suis tombé vraiment sur du fait. Tu es dans le métro, tu soulèves la tête pour voir s'il y a une personne au moins qui te regarde pour faire un petit sourire. Non, tout le monde sur son mobile. Je me suis dit, mais là, il fallait faire quelque chose. Dieu qui m'a inspiré pour ces différents chants, c'est pas de moi-même, c'est lui qui a choisi son canal pour pouvoir insuffler ses paroles. Et pour revenir sur Toujours dans la joie, il faut dire que j'étais dans la commune de Juvisy à l'époque, j'étais avec ma fille, et quand toute petite, 2 ans, et j'étais en cuisine, je faisais la cuisine et puis elle sautait, j'étais en train de faire des ambiances comme d'habitude, et puis elle sautait avec joie. Et là, elle m'a donné une inspiration.
0: Excellent.
1: La joie.
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1: Amen. Merci Jésus.
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1: Les choses changent. Parce que si c'était censé rester avec nous, ça resterait avec nous. Mais si c'est enlevé, c'est que Dieu veut nous amener ailleurs. C'est que Dieu veut nous amener à la prochaine étape. Et parfois, pour nous amener à la prochaine étape, nous devons perdre ce que nous avons aujourd'hui, parce que ce que nous avons aujourd'hui peut nous empêcher d'aller à la prochaine étape. Et nous, nous sommes là en train de regarder ce que nous venons de perdre, comme si finalement notre vie allait totalement s'arrêter. Et nous perdons courage, et nous perdons pied, et nous commençons à boire la tasse. Mais Dieu te dit, ne t'inquiète pas de ce que tu as perdu. Parce que ce que tu l'as perdu pour ton bien, parce que maintenant, je vais t'amener dans une autre étape de ta vie.
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5: Hé, hey, toi, passe le mot. Jésus parcourait toutes les villes et les villages. Matthieu 9, verset 35. Jésus vient à ta rencontre chaque jour et toutes les fois où tu as besoin de lui. Alors, passe le mot.

prière du juste a une grande efficacité et tu es justifié en Jésus-Christ.

0: Partager les souffrances de Christ, de Joyce Meyer. J'estime que les souffrances du moment présent ne sont pas dignes d'être comparées à la gloire qui va être révélée pour nous. Romains chapitre 8, verset 18. En tant que chrétiens, nous aimons partager la gloire de Christ. Mais qu'en est-il de ces souffrances ? Jésus nous a rachetés de la mort une fois pour toutes, afin que nous n'ayons plus à nous en soucier. Toutefois, la Bible enseigne que nous devons passer par des temps d'épreuve si nous voulons participer à sa gloire. Cela en vaut-il la peine? D'après Romains 8, verset 18, certainement. Nous avons tendance à croire que nous souffrons en raison de nos circonstances et que si ces dernières changent, nous serons alors en mesure d'agir comme il se doit. Mais Dieu veut que nous devenions matures et stables, au point d'agir de manière juste, même lorsqu'aucune circonstance ne nous pousse à le faire. Il existe différents niveaux de foi. Et la plupart du temps, nous désirons utiliser notre foi pour nous débarrasser de nos souffrances. Parfois, le plan de Dieu prévoit que nous exercions un plus haut niveau de foi pour nous porter à travers les défis de la vie. Trop souvent, nous soupirons après la puissance de délivrance de Dieu et nous oublions celle qui nous garde, nous fortifie et nous rend capables. Jésus a promis dans Jean chapitre 16, verset 33, qu'il nous donnerait sa paix durant l'épreuve ainsi que la puissance dont nous avons besoin pour la surmonter. Si vous passez par un temps de souffrance, prenez courage. Car en Christ, vous en ressortirez plus fort et vous pourrez ensuite partager sa gloire qui sera révélée dans votre vie. Dans vos difficultés actuelles, cherchez-vous à fuir la souffrance ou à y découvrir la présence de Dieu? Prenez le temps d'écouter ce que Dieu veut vous dire à ce sujet.
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2: C'était l'avant-dernière semaine du mois de juillet 2002. J'avais 20 ans. Mes parents se sont séparés lorsque je n'avais qu'un an. Ma mère a dû nous élever du mieux qu'elle a pu, ma sœur et moi, dans la foi chrétienne. En observant la relation de certains privilégiés avec leur père, je me suis demandé ce qu'aurait été ma vie si j'avais eu mon père à la maison. Car mon père, je ne le voyais que de temps en temps. On se connaissait pas. On se connaissait pas vraiment. Il m'a jamais ouvert son cœur. Après avoir prié Dieu et avoir ressenti son amour, j'avais soif de changement dans toute ma vie et plus particulièrement dans ma relation avec mon père. J'ai décidé de renouer avec ma famille paternelle. Alors je me suis rapproché de cette famille, mais surtout de mon père. Et je me souviens de ce jour, le 1er août 2002. C'était un mercredi. J'étais en visite chez mon oncle, le frère de mon père. Et je me souviens que le téléphone a sonné. La nouvelle est tombée, son frère, c'est-à-dire mon père, il est mort sur son lieu de travail. Je me souviens de la première chose que j'ai dit après avoir compris que je ne le reverrai plus jamais. Je me suis dit, je ne lui ai jamais dit que je l'aimais. Il y a 20 ans, j'avais perdu mon père. Et perdre son père, même si beaucoup ne l'admettent pas, c'est en quelque sorte perdre un repère. Et quand on perd son repère, on est perdu. Et un soir, je me souviens, j'étais assis par terre dans ma chambre et j'ai réalisé que Dieu était notre père dans la Bible. Alors je me suis accroché comme j'ai pu à cette pensée et j'ai prié. J'étais conscient d'avoir perdu un père, mais j'étais persuadé qu'un autre m'avait déjà adopté. Je serai son fils à tout jamais. Et c'est ce qui se produisait. Ce soir-là, j'ai eu le courage cette fois-ci et l'audace qu'il fallait pour aller vers mon Dieu, vers mon père. Je lui ai avoué mes erreurs, mes angoisses, mes peurs, mes projets même. Aujourd'hui, je vis pour lui plaire. Et chaque jour, à mesure que je grandis, c'est un peu plus de lui que l'on reconnaît dans mon caractère. Grâce à lui, je sais d'où je viens et je sais où je vais.
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5: Voyez clair en vous-même, qu'il fuit ce qui est mal et fasse le bien, qu'il recherche la paix avec ténacité. 1 Pierre 3, verset 11. Paul a fait ce constat. « Je veux faire ce qui est bien, mais je n'y arrive pas. » Voir Romains 7, versets 15 à 25. Sa nouvelle naissance avait fait de lui une nouvelle créature, mais il devait quand même résister au péché. Le principe du péché, explique l'apôtre, continue à habiter en nous. Verset 20. « Nous voulons faire ce qui est bien, mais nous en sommes incapables, parce que la loi du mal est toujours présente en nous. Seul Dieu peut nous libérer de cette tendance au péché. C'est pour cela que nous devons lui demander chaque jour de nous délivrer du mal. »
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0: Merci Pierre pour ce chant, encore une fois, toujours dans la joie.
1: Toujours dans
0: et
1: la joie.
0: J'ai remarqué que tu as quand même pas mal de compos qui parlent de la joie.
1: Exactement.
0: Est-ce que tu peux, premièrement, me dire pourquoi tu as autant de chants qui parlent de chants qui parlent dans la joie?
1: Bah, c'est le message que Dieu me demande de transmettre avec cette vie morose, avec tout ce que nous traversons chaque jour. En Afrique, déjà, avant d'arriver dans la métro, quand on se voit, on se salue. Il y a une certaine atmosphère de joie qui se dégage dans notre quotidien. Mais arrivé en France, je suis.

0: avec Ja. Et là, elle m'a donné une inspiration.
1: Excellent.
0: La joie.
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0: Amen. Merci Jésus.
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4: Hé, hey, toi, passe le mot. Jésus parcourait toutes les villes et les villages. Matthieu 9, verset 35. Jésus vient à ta rencontre chaque jour et toutes les fois où tu as besoin de lui. Alors, passe le mot.

partager les souffrances de Christ, de Joyce Meyer. J'estime que les souffrances du moment présent ne sont pas dignes d'être comparées à la gloire qui va être révélée pour nous. Romains chapitre 8, verset 18. En tant que chrétiens, nous aimons partager la gloire de Christ. Mais qu'en est-il de ces souffrances ? Jésus nous a rachetés de la mort une fois pour toutes, afin que nous n'ayons plus à nous en soucier. Toutefois, la Bible enseigne que nous devons passer par des temps d'épreuve si nous voulons participer à sa gloire. Cela en vaut-il la peine ? D'après Romains 8, verset 18, certainement. Nous avons tendance à croire que nous souffrons en raison de nos circonstances et que si ces dernières changent, nous serons alors en mesure d'agir comme il se doit. Mais Dieu veut que nous devenions matures et stables, au point d'agir de manière juste, même lorsqu'aucune circonstance ne nous pousse à le faire. Il existe différents niveaux de foi, et la plupart du temps, nous désirons utiliser notre foi pour nous débarrasser de nos souffrances. Parfois, le plan de Dieu prévoit que nous exercions un plus haut niveau de foi pour nous porter à travers les défis de la vie. Trop souvent, nous soupirons après la puissance de délivrance de Dieu et nous oublions celle qui nous garde, nous fortifie et nous rend capables. Jésus a promis dans Jean chapitre 16, verset 33, qu'il nous donnerait sa paix durant l'épreuve ainsi que la puissance dont nous avons besoin pour la surmonter. Si vous passez par un temps de souffrance, prenez courage. Car en Christ, vous en ressortirez plus fort et vous pourrez ensuite partager sa gloire qui sera révélée dans votre vie. Dans vos difficultés actuelles, cherchez-vous à fuir la souffrance ou à y découvrir la présence de Dieu. Prenez le temps d'écouter ce que Dieu veut vous dire à ce sujet. Prenez un temps de pause avec Dieu, avec la pensée du jour, sur topchrétien.com.

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2: C'était l'avant-dernière semaine du mois de juillet 2002. J'avais 20 ans. Mes parents se sont séparés lorsque je n'avais qu'un an. Ma mère a dû nous élever du mieux qu'elle a pu, ma sœur et moi, dans la foi chrétienne. En observant la relation de certains privilégiés avec leur père, je me suis demandé ce qu'aurait été ma vie si j'avais eu mon père à la maison. Car mon père, je ne le voyais que de temps en temps. On se connaissait pas. On se connaissait pas vraiment. Il m'a jamais ouvert son cœur. Après avoir prié Dieu et avoir ressenti son amour, j'avais soif de changement dans toute ma vie et plus particulièrement dans ma relation avec mon père. J'ai décidé de renouer avec ma famille paternelle. Alors je me suis rapproché de cette famille, mais surtout de mon père. Et je me souviens de ce jour, le 1er août 2002. C'était un mercredi. J'étais en visite chez mon oncle, le frère de mon père. Et je me souviens que le téléphone a sonné. La nouvelle est tombée, son frère, c'est-à-dire mon père, il est mort sur son lieu de travail. Je me souviens de la première chose que j'ai dit après avoir compris que je ne le reverrai plus jamais. Je me suis dit, je ne lui ai jamais dit que je l'aimais. Il y a 20 ans, j'avais perdu mon père. Et perdre son père, même si beaucoup ne l'admettent pas, c'est en quelque sorte perdre un repère. Et quand on perd son repère, on est perdu. Et un soir, je me souviens, j'étais assis par terre dans ma chambre. Et j'ai réalisé que Dieu était notre Père dans la Bible. Alors je me suis accroché comme j'ai pu à cette pensée, j'ai prié. J'étais conscient d'avoir perdu un Père, mais j'étais persuadé qu'un autre m'avait déjà adopté. Je serai son fils à tout jamais. Et c'est ce qui se produisait. Ce soir-là, j'ai eu le courage cette fois-ci et l'audace qu'il fallait pour aller vers mon Dieu, vers mon Père. Je lui ai avoué mes erreurs, mes angoisses, mes peurs, mes projets même. Aujourd'hui, je vis pour lui plaire. Et chaque jour, à mesure que je grandis, c'est un peu plus de lui que l'on reconnaît dans mon caractère. Grâce à lui, je sais d'où je viens et je sais où je vais.
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1: Les choses changent. Parce que si c'était censé rester avec nous, ça resterait avec nous. Mais si c'est enlevé, c'est que Dieu veut nous amener ailleurs. C'est que Dieu veut nous amener à la prochaine étape. Et parfois, pour nous amener à la prochaine étape, nous devons perdre ce que nous avons aujourd'hui, parce que ce que nous avons aujourd'hui peut nous empêcher d'aller à la prochaine étape. Et nous, nous sommes là en train de regarder ce que nous venons de perdre, comme si finalement notre vie allait totalement s'arrêter. Et nous perdons courage, et nous perdons pied, et nous commençons à boire la tasse. Mais Dieu te dit, ne t'inquiète pas de ce que tu as perdu. Parce que ce que tu as perdu, tu l'as perdu pour ton bien. Parce que maintenant, je vais t'amener dans une autre étape de ta vie.
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4: La méditation de Joyce Meyer, votre vitamine quotidienne.
5: Voyez clair en vous-même, qu'il fuit ce qui est mal et fasse le bien, qu'il recherche la paix avec ténacité. 1 Pierre 3, verset 11. Paul a fait ce constat. Je veux faire ce qui est bien, mais je n'y arrive pas. Voir Romains 7, versets 15 à 25. Sa nouvelle naissance avait fait de lui une nouvelle créature, mais il devait quand même résister au péché. Le principe du péché, explique l'apôtre, continue à habiter en nous. Verset 20. Nous voulons faire ce qui est bien, mais nous en sommes incapables, parce que la loi du mal est toujours présente en nous. Seul Dieu peut nous libérer de cette tendance au péché. C'est pour cela que nous devons lui demander chaque jour de nous délivrer du mal.
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0: Ce n'est pas ce que nous faisons qui détermine ce que nous sommes. Mais c'est bien ce que nous sommes qui détermine ce que nous faisons. Alors, qu'en est-il de moi? Qui suis-je pour oser prétendre ma réussite? Ce manque d'estime de soi fait pourtant toutes les différences. Ne pas se sentir capable d'eux nous fait passer à côté de ce que nous sommes vraiment. Mais quand notre identité est confuse, comment peut-on signer nos actes? Quelle est la chose qui fera que ma naissance a une destinée? J'attends ma révélation. Je m'apparente à une chenille dans sa chrysalide, instant de métamorphose, le papillon se forme. Avez-vous aussi ce sentiment d'être appelé à vivre quelque chose de bien précis dans votre vie? Une mission? Une ambition qui vous prend les tripes? Un rêve qui ne vous quitte pas? Le cœur battant pour ce qui me semble être encore inconnu, je lève les yeux vers le ciel. D'où me viendra la réponse? La réponse me vient de Dieu.
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3: Hey, toi, passe le mot. Jésus parcourait toutes les villes et les villages. Matthieu 9, verset 35. Jésus vient à ta rencontre chaque jour et toutes les fois où tu as besoin de lui. Alors, passe le mot.

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1: C'était l'avant-dernière semaine du mois de juillet 2002. J'avais 20 ans. Mes parents se sont séparés lorsque je n'avais qu'1 an. Ma mère a dû nous élever du mieux qu'elle a pu, ma sœur et moi, dans la foi chrétienne. En observant la relation de certains privilégiés avec leur père, je me suis demandé ce qu'aurait été ma vie si j'avais eu mon père à la maison. Car mon père, je ne le voyais que de temps en temps. On se connaissait pas. On se connaissait pas vraiment. Il m'a jamais ouvert son cœur. Après avoir prié Dieu et avoir ressenti son amour, j'avais soif de changement dans toute ma vie et plus particulièrement dans ma relation avec mon père. J'ai décidé de renouer avec ma famille paternelle. Alors je me suis rapproché de cette famille, mais surtout de mon père. Et je me souviens de ce jour, le 1er août 2002. C'était un mercredi. J'étais en visite chez mon oncle, le frère de mon père. Et je me souviens que le téléphone a sonné. La nouvelle est tombée, son frère, c'est-à-dire mon père, il est mort sur son lieu de travail. Je me souviens de la première chose que j'ai dit après avoir compris que je ne le reverrai plus jamais. Je me suis dit, je ne lui ai jamais dit que je l'aimais. Mais à 20 ans, j'avais perdu mon père. Et perdre son père, même si beaucoup ne l'admettent pas, c'est en quelque sorte perdre un repère. Et quand on perd son repère, on est perdu. Et un soir, je me souviens, j'étais assis par terre dans ma chambre et j'ai réalisé que Dieu était notre père dans la Bible. Alors je me suis accroché comme j'ai pu à cette pensée et j'ai prié. J'étais conscient d'avoir perdu un père, mais j'étais persuadé qu'un autre m'avait déjà adopté. Et je serais son fils à tout jamais. Et c'est ce qui se produisait. Ce soir-là, j'ai eu le courage cette fois-ci et l'audace qu'il fallait pour aller vers mon Dieu, vers mon père. Je lui ai avoué mes erreurs, mes angoisses, mes peurs, mes projets même. Aujourd'hui, je vis pour lui plaire. Et chaque jour, à mesure que je grandis, c'est un peu plus de lui que l'on reconnaît dans mon caractère. Grâce à lui, je sais d'où je viens et je sais où je vais.
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1: Les choses changent. Parce que si c'était censé rester avec nous, ça resterait avec nous. Mais si c'est enlevé, c'est que Dieu veut nous amener ailleurs. C'est que Dieu veut nous amener à la prochaine étape. Et parfois, pour nous amener à la prochaine étape, nous devons perdre ce que nous avons aujourd'hui, parce que ce que nous avons aujourd'hui peut nous empêcher d'aller à la prochaine étape. Et nous, nous sommes là en train de regarder ce que nous venons de perdre, comme si finalement notre vie allait totalement s'arrêter. Et nous perdons courage, et nous perdons pied, et nous commençons à boire la tasse. Mais Dieu te dit, ne t'inquiète pas de ce que tu as perdu. Parce que ce que tu l'as perdu pour ton bien, parce que maintenant je vais t'amener dans une autre étape de ta vie.
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4: Bonsoir à tous et bienvenue sur Radio Gospel. Nous sommes mardi et il est précisément 19h. Je suis Nicole et c'est avec un immense plaisir que je vous accompagne aujourd'hui de 19h à 20h et également tous les jours du lundi au vendredi. Au programme de notre émission, nous aurons bien sûr de la musique 100% gospel, du gospel moderne, mais également nos rendez-vous habituels à savoir My Story, notre rendez-vous témoignage et les mots du cœur. Ce moment d'encouragement où Dieu nous rappelle que nous ne sommes jamais seuls. J'espère sincèrement que ce programme vous plaît et qu'il va vous permettre de vous déconnecter de votre journée et de bien commencer votre soirée. Ne perdons pas de temps et tout de suite, commençons avec My Story, notre rendez-vous témoignage. Bonne écoute sur Radio Gospel.
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5: C'était l'avant-dernière semaine du mois de juillet 2002. J'avais 20 ans. Mes parents se sont séparés lorsque je n'avais qu'un an. Ma mère a dû nous élever du mieux qu'elle a pu, ma sœur et moi, dans la foi chrétienne. En observant la relation de certains privilégiés avec leur père, je me suis demandé ce qu'aurait été ma vie si j'avais eu mon père à la maison. Car mon père, je ne le voyais que de temps en temps. On se connaissait pas. On se connaissait pas vraiment. Il m'a jamais ouvert son cœur afin que je puise de son expérience les leçons qu'il aurait apprises. En fait, nous avions eu très peu d'échanges qui se résumaient ainsi. Il signait mon livret scolaire, me donnait de l'argent de poche et faisait preuve de sévérité quand il le fallait. Après avoir prié Dieu et avoir ressenti son amour, j'avais soif de changement dans toute ma vie et plus particulièrement dans ma relation avec mon père. Et je me disais, je me souviens avoir dit à ma mère que je voulais avoir une vraie relation père-fils. Et au final, avec le soutien de celle-ci et d'autres personnes, j'ai décidé de renouer avec ma famille paternelle que j'avais perdu de vue depuis une dizaine d'années. Alors je me suis rapproché de cette famille, de ce côté de ma famille, mais surtout de mon père. Parce qu'en fait, j'aimais mon père et j'avais envie d'avoir un jour le cran de lui dire. Mais j'ai raté toujours les occasions présentées en me disant « j'aurai le temps ». Mais je me souviens de ce jour, le 1er août 2002, c'était un mercredi. J'étais en visite chez mon oncle, le frère de mon père, avec qui il entretenait de bons rapports. J'étais convaincu dès lors que je m'étais rapproché du but. Et je me souviens que le téléphone a sonné. La nouvelle est tombée, son frère, c'est-à-dire mon père, il est mort sur son lieu de travail. Je me souviens de la première chose que j'ai dit après avoir compris que je ne le reverrai plus jamais. Je me suis dit, je ne lui ai jamais dit que je l'aimais. J'étais rongé par un sentiment de culpabilité et j'arrêtais pas de me dire qu'une semaine auparavant, avec un simple coup de fil, une dose de courage ou un peu d'audace, tout aurait été si différent. Il y a 20 ans, j'avais perdu mon père, ainsi que toutes les questions, les réponses aux questions que je me posais. Et perdre son père, même si beaucoup ne l'admettent pas, c'est en quelque sorte perdre un repère. Et quand on perd son repère, on est perdu. Et moi, j'étais perdu. Et un soir, je me souviens, j'étais assis par terre dans ma chambre et j'ai réalisé que Dieu était notre Père dans la Bible. Alors je me suis accroché comme j'ai pu à cette pensée et j'ai prié. J'étais conscient d'avoir perdu un père, mais j'étais persuadé qu'un autre m'avait déjà adopté. Je serai son fils à tout jamais. Et c'est ce qui se produisait. Ce soir-là, j'ai eu le courage cette fois-ci et l'audace qu'il fallait pour aller vers mon Dieu, vers mon Père. Je lui ai avoué mes erreurs, mes angoisses, mes peurs, mes projets même. Même si je savais que quelque part il les connaissait déjà. Je lui ai répété que je l'aimais. Ouais, je lui ai répété que je l'aimais et que je voulais lui ressembler. empli d'un amour inexplicable pour le reste du monde. Aujourd'hui, je vis pour lui plaire. Et chaque jour, à mesure que je grandis, c'est un peu plus de lui que l'on reconnaît dans mon caractère. Grâce à lui, je sais d'où je viens et je sais où je vais. Alors écoute, si comme moi, ton père est parti pour une raison ou une autre, ou s'il est bien vivant mais pourtant si distant, il te faut trouver le bon repère. Pour ma part, le jour où je l'ai trouvé fut également le jour où j'ai enfin découvert qui je suis.
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De retour sur Radio Gospel, je tiens vraiment à vous remercier. Merci de choisir Radio Gospel pour passer ce début de soirée en musique. Merci à vous pour votre fidélité. Et d'ailleurs, je ne sais pas si vous êtes au courant, mais vous avez la possibilité de télécharger notre application. Elle est entièrement gratuite, elle est disponible sur l'Apple Store ou sur Google Play. C'est l'occasion pour vous d'être tout le temps connecté, d'avoir accès à vos titres préférés et également à tous nos rendez-vous quotidiens. Alors, je compte sur vous pour télécharger cette application. Allez, nous poursuivons en musique et n'oubliez pas tout à l'heure notre rendez-vous, les mots du cœur. Bonne écoute sur Radio Gospel.

0: Vous êtes toujours sur Radio Gospel. J'espère que notre programmation vous fait du bien et que vous passez un moment de détente. N'oubliez pas, l'instant d'après avec moi, donc Nicole, votre animatrice, c'est un moment pour vous détendre et vous déconnecter de la journée. Nous poursuivons toujours en musique, mais tout de suite, c'est le rendez-vous que vous attendez tous, les mots du cœur, ce moment où le Seigneur nous rappelle que nous ne sommes jamais seuls, et cela, quels que soient les moments que nous pouvons traverser, que ce soit des moments difficiles ou des moments un peu plus légers. Alors, bonne écoute.
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2: Ce n'est pas ce que nous faisons qui détermine ce que nous sommes, mais c'est bien ce que nous sommes qui détermine ce que nous faisons. Alors, qu'en est-il de moi? Qui suis-je pour oser prétendre ma réussite? Ce manque d'estime de soi fait pourtant toute la différence. Ne pas se sentir capable d'eux nous fait passer à côté de ce que nous sommes vraiment. Mais quand notre identité est confuse, comment peut-on signer nos actes? Quelle est la chose qui fera que ma naissance a une destinée? J'attends ma révélation. Je m'apparente à une chenille dans sa chrysalide, instant de métamorphose, le papillon se forme. Avez-vous aussi ce sentiment d'être appelé à vivre quelque chose de bien précis dans votre vie? Une mission? Une ambition qui vous prend les tripes, un rêve qui ne vous quitte pas. Le cœur battant pour ce qui me semble être encore inconnu, je lève les yeux vers le ciel. D'où me viendra la réponse? La réponse me vient de Dieu.
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De retour sur Radio Gospel, votre radio 100% chrétienne. J'ai le plaisir de vous accompagner jusqu'à 20h, moi Nicole, votre animatrice. Et je tenais à vous dire que nous avons mis à votre disposition un répondeur au 0756 88 22 00. C'est l'occasion pour nous de vous écouter et de savoir d'où vous venez, de savoir d'où vous nous écoutez surtout, et de laisser un témoignage, nous dire si notre programmation vous fait du bien, si elle vous bénit, si elle vous transforme. Bref, d'échanger tout simplement, et nous partagerons vos témoignages à l'antenne avec grand plaisir. Alors n'hésitez pas à nous contacter au 0756 88 22 00. Je compte sur vous. Nous continuons notre émission toujours en musique, et cela sur Radio Gospel, le meilleur du gospel moderne.

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De retour sur Radio Gospel, merci d'être avec nous. Je suis Nicole, votre animatrice pour l'instant d'après, votre rendez-vous du soir de 19h à 20h, du lundi au vendredi. Et pour moi, c'est un bonheur vraiment de vous accompagner en ce début de soirée. Et d'ailleurs, j'ai une pensée particulière pour tous ceux qui nous écoutent depuis leur voiture ou dans les transports et qui ont une journée très éprouvante. Prenez quelques instants pour souffler et vous rappelez que les bontés de Dieu ne sont pas épuisées, qu'elles se renouvellent chaque matin. Alors on oublie tout ce qui s'est passé dans la journée, on oublie tout ça, demain sera un autre jour. D'accord ? Allez, on continue, la suite toujours en musique sur Radio Gospel.

De retour sur Radio Gospel, nous arrivons à la fin de notre émission. J'espère que comme moi, vous avez passé un agréable moment et que vous avez réussi à vous déconnecter. Je vous donne rendez-vous dès demain, toujours à la même heure, de 19h à 20h. Et je vous rappelle que Jeanne vous donne également rendez-vous demain matin pour Radio Gospel Matin de 7h à 9h, suivi de Radio Gospel Matinée avec Sabrina de 9h à 10h. Comme quoi, on a un super programme pour vous. Et en attendant, je vous souhaite à tous une agréable soirée. Tout cela sur Radio Gospel, votre radio 100% Gospel moderne. Bonne soirée à tous, soyez bénis.

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4: C'était l'avant-dernière semaine du mois de juillet 2002. J'avais 20 ans. Mes parents se sont séparés lorsque je n'avais qu'un an. Ma mère a dû nous élever du mieux qu'elle a pu, ma sœur et moi, dans la foi chrétienne. En observant la relation de certains privilégiés avec leur père, je me suis demandé ce qu'aurait été ma vie si j'avais eu mon père à la maison. Car mon père, je ne le voyais que de temps en temps. On ne se connaissait pas. On ne se connaissait pas vraiment. Il ne m'a jamais ouvert son cœur afin que je puise de son expérience les leçons qu'il aurait apprises. En fait, nous avions eu très peu d'échanges qui se résumaient ainsi. Il signait mon livret scolaire, me donnait de l'argent de poche et faisait preuve de sévérité quand il le fallait. Après avoir prié Dieu et avoir ressenti son amour, j'avais soif de changement dans toute ma vie et plus particulièrement dans ma relation avec mon père. Et je me disais, je me souviens avoir dit à ma mère que je voulais avoir une vraie relation père-fils. Et au final, avec le soutien de celle-ci et d'autres personnes, j'ai décidé de renouer avec ma famille paternelle que j'avais perdu de vue depuis une dizaine d'années. Alors je me suis rapproché de cette famille, de ce côté de ma famille, mais surtout de mon père. Parce qu'en fait, j'aimais mon père et j'avais envie d'avoir un jour le cran de lui dire. Mais j'ai raté toujours les occasions présentées en me disant « j'aurai le temps ». Et je me souviens de ce jour, le 1er août 2002, c'était un mercredi. J'étais en visite chez mon oncle, le frère de mon père, avec qui il entretenait de bons rapports. Et j'étais convaincu dès lors que je m'étais rapproché du but. Et je me souviens que le téléphone a sonné. La nouvelle est tombée, son frère, c'est-à-dire mon père, il est mort sur son lieu de travail. Je me souviens de la première chose que j'ai dit après avoir compris que je ne le reverrai plus jamais. Je me suis dit, je ne lui ai jamais dit que je l'aimais. J'étais rongé par un sentiment de culpabilité et j'arrêtais pas de me dire qu'une semaine auparavant, avec un simple coup de fil, une dose de courage ou un peu d'audace, tout aurait été si différent. Il y a 20 ans, j'avais perdu mon père, ainsi que toutes les questions... les réponses aux questions que je me posais. Et perdre son père, même si beaucoup ne l'admettent pas, c'est en quelque sorte perdre un repère. Et quand on perd son repère, on est perdu. Et moi, j'étais perdu. Et un soir, je me souviens, j'étais assis par terre dans ma chambre et j'ai réalisé que Dieu était notre père dans la Bible. Alors je me suis accroché comme j'ai pu à cette pensée et j'ai prié. J'étais conscient d'avoir perdu un père, mais j'étais persuadé qu'un autre m'avait déjà adopté. Je serais son fils à tout jamais. Et c'est ce qui se produisait. Ce soir-là, j'ai eu le courage cette fois-ci et l'audace qu'il fallait pour aller vers mon Dieu, vers mon père. Je lui ai avoué mes erreurs, mes angoisses, mes peurs, mes projets même. Même si je savais que quelque part il les connaissait déjà. Je lui ai répété que je l'aimais. Ouais, je lui ai répété que je l'aimais et que je voulais lui ressembler. Rempli d'un amour inexplicable pour le reste du monde. Aujourd'hui, je vis pour lui plaire. Et chaque jour, à mesure que je grandis, c'est un peu plus de lui que l'on reconnaît dans mon caractère. Grâce à lui, je sais d'où je viens et je sais où je vais. Alors écoute, si comme moi, ton père est parti pour une raison ou une autre, ou s'il est bien vivant mais pourtant si distant, il te faut trouver le bon repère. Pour ma part, le jour où je l'ai trouvé fut également le jour où j'ai enfin découvert qui je suis.
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Dieu dans les bons comme dans les mauvais jours, car Dieu agit même quand tu ne le vois pas.

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5: Voyez clair en vous-même, qu'il fuit ce qui est mal et fasse le bien, qu'il recherche la paix avec ténacité. 1 Pierre 3, verset 11. Paul a fait ce constat. « Je veux faire ce qui est bien, mais je n'y arrive pas. » Voir Romains 7, versets 15 à 25. Sa nouvelle naissance avait fait de lui une nouvelle créature, mais il devait quand même résister au péché. Le principe du péché, explique l'apôtre, continue à habiter en nous. Verset 20. « Nous voulons faire ce qui est bien, mais nous en sommes incapables, parce que la loi du mal est toujours présente en nous. Seul Dieu peut nous libérer de cette tendance au péché. C'est pour cela que nous devons lui demander chaque jour de nous délivrer du mal. »
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n'est aucun autre nom, sur terre et dans le ciel, par lequel nous puissions être sauvés. Ton nom est au-dessus de tous les noms. Ton nom, Yeshua, est au-dessus de tous les noms. Nous te remercions pour ta présence ici. Merci pour toutes les personnes qui te prient. Merci aussi pour toutes les personnes qui vont prier par ce chant. Viens les bénir maintenant. Viens les toucher, viens les rejoindre, viens les guérir, comme toi seul sais le faire, Yeshua. Yeshua. Chantons une dernière fois ensemble ce nom.

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4: Hey, toi, passe le mot. Jésus parcourait toutes les villes et les villages. Matthieu 9, verset 35. Jésus vient à ta rencontre chaque jour et toutes les fois où tu as besoin de lui. Alors, passe le mot.

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1: Ce n'est pas ce que nous faisons qui détermine ce que nous sommes, mais c'est bien ce que nous sommes qui détermine ce que nous faisons. Alors, qu'en est-il de moi ? Qui suis-je pour oser prétendre ma réussite ? Ce manque d'estime de soi fait pourtant toutes les différences. Ne pas se sentir capable d'eux nous fait passer à côté de ce que nous sommes vraiment. Mais quand notre identité est confuse, comment peut-on signer nos actes ? Quelle est la chose qui fera que ma naissance a une destinée ? J'attends ma révélation. Je m'apparente à une chenille dans sa chrysalide, instant de métamorphose, le papillon se forme. Avez-vous aussi ce sentiment d'être appelé à vivre quelque chose de bien précis dans votre vie ? Une mission ? Une ambition qui vous prend les tripes ? Un rêve qui ne vous quitte pas ? Le cœur battant pour ce qui me semble être encore inconnu, je lève les yeux vers le ciel. D'où me viendra la réponse ? La réponse me vient de Dieu.
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0: Sache qu'il n'y a plus de condamnation pour celui qui se confie en Jésus.
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5: Voyez clair en vous-même, qu'il fuit ce qui est mal et fasse le bien, qu'il recherche la paix avec ténacité. 1 Pierre 3, verset 11. Paul a fait ce constat. Je veux faire ce qui est bien, mais je n'y arrive pas. Voir Romains 7, versets 15 à 25. Sa nouvelle naissance avait fait de lui une nouvelle créature, mais il devait quand même résister au péché. Le principe du péché, explique l'apôtre, continue à habiter en nous. Verset 20. Nous voulons faire ce qui est bien, mais nous en sommes incapables, parce que la loi du mal est toujours présente en nous. Seul Dieu peut nous libérer de cette tendance au péché. C'est pour cela que nous devons lui demander chaque jour de nous délivrer du mal.
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4: Hé, hey, toi, passe le mot. Son cœur fut rempli de compassion, car ses gens étaient fatigués et découragés. Matthieu 9, verset 36. Jésus voit ta souffrance et te soulage en ce jour. Alors, passe le mot.

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0: Il est 2h.
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4: Hé, toi, passe le mot. Son cœur fut rempli de compassion, car ses gens étaient fatigués et découragés. Matthieu 9, verset 36. Jésus voit ta souffrance et te soulage en ce jour. Alors, passe le mot.